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On attendait toujours des excuses depuis près de 12-13 ans maintenant à propos de son discours sur les immigrés, le bruit et l'odeur. Donc voici la chanson.